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1: L'actualité de ce mardi 18 août sur M2S Radio. La cohabitation entre les touristes et les éleveurs est un défi de plus en plus important. Avec la hausse de la fréquentation estivale, randonneurs, vététistes, trailers et troupeaux se retrouvent à partager les mêmes sentiers et les mêmes alpages, ce qui entraîne parfois des tensions, notamment en présence de chiens de protection. Pour améliorer cette cohabitation, la communauté de communes Haute-Maurienne Vanoise, le parc national de la Vanoise et les agriculteurs ont lancé une expérimentation de 3 ans. Des médiateurs sont présents tout l'été sur le terrain, dans les refuges, sur les parkings et le long des sentiers afin d'informer les visiteurs et de rappeler les bons réflexes à adopter en montagne. Le message est simple, rester sur les chemins, tenir son chien en laisse, refermer les clôtures, respecter les troupeaux et adapter son comportement face au patou. L'objectif est de mieux faire comprendre les contraintes du pastoralisme tout en permettant aux visiteurs de profiter de la montagne en toute sécurité. Au-delà de la sensibilisation, cette initiative veut surtout recréer du dialogue entre tous les usagers des espaces naturels afin de préserver un partage harmonieux de la montagne. Environnement toujours. Face au risque élevé d'incendie, l'Office national des forêts renforce sa surveillance en Savoie. Jusqu'à la mi-septembre, des patrouilles sillonnent les massifs pour préserver les départs de feu et faire respecter la réglementation. Depuis le début de la saison, 57 infractions ont été relevées. Les agents contrôlent notamment les zones de bivouac, les places à feu et les pistes forestières. Ils rappellent qu'il est strictement interdit d'allumer un feu ou de fumer à moins de 200 mètres d'une forêt, sous peine d'une amende de 135 €. Ce dispositif, inspiré de celui mis en place depuis longtemps dans le sud de la France, répond à l'augmentation du risque lié à la sécheresse. Les agents de l'ONF assurent également une veille permanente afin de détecter rapidement tout départ de feu et d'alerter les secours si nécessaire. Au-delà des contrôles, leur mission est aussi de sensibiliser les vacanciers au bon comportement. Selon l'ONF, la grande majorité des visiteurs respectent aujourd'hui les consignes de sécurité. Et maintenant, un peu de sport. L'US Grignon poursuit sa préparation avant la reprise officielle de la saison. Après une première rencontre amicale face à l'UO Albertville, les joueurs de Moham Hamda disputeront un dernier match de préparation ce mardi à 20h à domicile face à Albertville Foot 73. Un ultime test avant le premier rendez-vous officiel de la saison, le premier tour de la Coupe de France prévu dimanche avec un derby face à Ugine. Football toujours. Début de saison idéal pour le FC Annecy. Les Hauts-Savoyards se sont imposés vendredi soir 2-0 face à Rodez, lors de la deuxième journée du championnat de Ligue 2. Antoine Larose a ouvert le score avant que Moïse Saïdion ne scelle la victoire en seconde période. Avec 2 succès en 2 matchs, Annecy pointe en tête du championnat aux côtés de Saint-Étienne.
0: La météo en Savoie sur M2S Radio.
1: En début de journée, alternance de soleil et de nuages. Cet après-midi, le soleil s'imposera nettement dans le ciel de la Tarentaise. Les températures continuent une légère baisse avec 16 degrés de minimale et 30 degrés de maximale. L'indice UV est de 7. La pollinisation, ce sera rouge pour l'ambroisie, orange pour l'armoise et jaune pour le plantain. Le temps encore perturbé permettra aux concentrations d'ozone de continuer à baisser. Albertville et Ugine devraient avoir un indice ATMO moyen selon ATMO Auvergne-Rhône-Alpes. Bonne journée à l'écoute de M2S Radio.
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0: dans vos rapports avec les autres. Gémeaux, vous ne serez pas très concentré sur les besoins de votre entourage. Cancer, vous donnez votre avis et faites part de vos convictions. Peut-être un peu trop. Lion, il vous faudra vous adapter sans tarder à la situation. Vierge, les changements que vous pressentiez deviennent concrets. Balance, vous saurez anticiper les désirs de vos proches. Scorpion, évitez les conflits avec vos collègues. Et Sagittaire, si vous avez fait quelques économies, il serait judicieux de les faire fructifier. Capricorne, faites preuve d'un minimum de tact, bien que cela ne soit pas votre fort. Et Verseau, sur le plan financier, la prudence s'impose. Anticipez plutôt que subir. Enfin les Poissons, vous avez l'esprit trop léger. Bonne journée et à demain.
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1: Musical B, le samedi 22 août de 20h30 à 22h30, rue de la République à Albertville. Concert de Emilia Rose, un duo féminin d'un nouveau genre. Un cocktail piquant, glamour et raffiné. Emilia Rose, c'est un voyage musical dans le temps et l'espace. Des tubes actuels, des musiques d'antan, de la chanson française ou des airs de l'Italie. Accès libre et gratuit. La 13e édition du Salon de l'agriculture de montagne se tiendra les 23 et 24 août à Bourg-Saint-Maurice. Cet événement met à l'honneur les traditions alpines. Au programme, plus de 80 exposants, producteurs, artisans et éleveurs locaux venus partager leur savoir-faire. Espace animalier, un secteur dédié aux animaux de la ferme et aux races locales. Animation gratuite, plus de 30 activités, ateliers participatifs, démonstrations et spectacles pour toute la famille. Buvette et restauration par les jeunes agriculteurs. L'entrée est libre et gratuite pour tous. Dans le cadre de Festif Été, tous les jeudis sur la place de l'Europe à Albertville, l'association des commerçants Shop In Albé et la ville d'Albertville vous proposent de retrouver le groupe Quintet Jazz ce jeudi 20 août de 20h à 22h. Accès libre et gratuit.
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1: L'actualité de ce mardi 18 août sur M2S Radio. La cohabitation entre les touristes et les éleveurs est un défi de plus en plus important. Avec la hausse de la fréquentation estivale, randonneurs, vététistes, trailers et troupeaux se retrouvent à partager les mêmes sentiers et les mêmes alpages, ce qui entraîne parfois des tensions, notamment en présence de chiens de protection. Pour améliorer cette cohabitation, la communauté de communes Haute-Maurienne Vanoise, le parc national de la Vanoise et les agriculteurs ont lancé une expérimentation de 3 ans. Des médiateurs sont présents tout l'été sur le terrain, dans les refuges, sur les parkings et le long des sentiers afin d'informer les visiteurs et de rappeler les bons réflexes à adopter en montagne. Le message est simple, rester sur les chemins, tenir son chien en laisse, refermer les clôtures, respecter les troupeaux et adapter son comportement face aux patous. L'objectif est de mieux faire comprendre les contraintes du pastoralisme tout en permettant aux visiteurs de profiter de la montagne en toute sécurité. Au-delà de la sensibilisation, cette initiative veut surtout recréer du dialogue entre tous les usagers des espaces naturels afin de préserver un partage harmonieux de la montagne. Environnement toujours. Face au risque élevé d'incendie, l'Office national des forêts renforce sa surveillance en Savoie. Jusqu'à la mi-septembre, des patrouilles sillonnent les massifs pour préserver les départs de feu et faire respecter la réglementation. Depuis le début de la saison, 57 infractions ont été relevées. Les agents contrôlent notamment les zones de bivouac, les places à feu et les pistes forestières. Ils rappellent qu'il est strictement interdit d'allumer un feu ou de fumer à moins de 200 mètres d'une forêt, sous peine d'une amende de 135 euros. Ce dispositif, inspiré de celui mis en place depuis longtemps dans le sud de la France, répond à l'augmentation du risque lié à la sécheresse. Les agents de l'ONF assurent également une veille permanente afin de détecter rapidement tout départ de feu et d'alerter les secours si nécessaire. Au-delà des contrôles, leur mission est aussi de sensibiliser les vacanciers au bon comportement. Selon l'ONF, la grande majorité des visiteurs respectent aujourd'hui les consignes de sécurité. Et maintenant, un peu de sport. L'US Grignon poursuit sa préparation avant la reprise officielle de la saison. Après une première rencontre amicale face à l'UO Albertville, les joueurs de Moham Hamda disputeront un dernier match de préparation ce mardi à 20h à domicile face à Albertville Foot 73. Un ultime test avant le premier rendez-vous officiel de la saison, le premier tour de la Coupe de France, prévu dimanche avec un derby face à Ugine. Football toujours. Début de saison idéal pour le FC Annecy. Les Hauts-Savoyards se sont imposés vendredi soir 2-0 face à Rodez, lors de la deuxième journée du championnat de Ligue 2. Antoine Larose a ouvert le score avant que Moïse Saïdion ne scelle la victoire en seconde période. Avec 2 succès en 2 matchs, Annecy pointe en tête du championnat aux côtés de Saint-Étienne.
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1: En début de journée, alternance de soleil et de nuages. Cet après-midi, le soleil s'imposera nettement dans le ciel de la Tarentaise. Les températures continuent une légère baisse avec 16 degrés de minimale et 30 degrés de maximale. L'indice UV est de 7. La pollinisation, ce sera rouge pour l'ambroisie, orange pour l'armoise et jaune pour le plantain. Le temps encore perturbé permettra aux concentrations d'ozone de continuer à baisser. Albertville et Ugine devraient avoir un indice ATMO moyen selon ATMO Auvergne-Rhône-Alpes. 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
1: Et en ce mardi 18 août, bonne fête aux Hélènes. Les béliers, dans une mauvaise ambiance, il est difficile de travailler efficacement.
2: Taureau, vous vous montrerez clairvoyant dans vos rapports avec les autres.
3: Gémeaux, vous ne serez pas très concentré sur les besoins de votre entourage.
4: Cancer, vous donnez votre avis et faites part de vos convictions.
5: Peut-être un peu trop.
6: Lion, il vous faudra vous adapter sans tarder à la situation.
7: Vierge, les changements que vous pressentiez deviennent concrets.
8: Balance, vous saurez anticiper les désirs de vos proches.
9: Scorpion, évitez les conflits avec vos collègues.
10: Et Sagittaire, si vous avez fait quelques économies, il serait judicieux de les faire fructifier.
11: Capricorne, faites preuve d'un minimum de tact, bien que cela ne soit pas votre fort.
12: Et Verseau, sur le plan financier, la prudence s'impose.
13: Anticipez plutôt que subir.
14: Enfin les Poissons, vous avez l'esprit trop léger.
15: Bonne journée et à demain.
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1: Musical B, le samedi 22 août de 20h30 à 22h30, rue de la République à Albertville. Concert de Emilia Rose, un duo féminin d'un nouveau genre. Un cocktail piquant, glamour et raffiné. Emilia Rose, c'est un voyage musical dans le temps et l'espace. Des tubes actuels, des musiques d'antan, de la chanson française ou des airs de l'Italie. Accès libre et gratuit. La 13e édition du Salon de l'agriculture de montagne se tiendra les 23 et 24 août à Bourg-Saint-Maurice. Cet événement met à l'honneur les traditions alpines. Au programme, plus de 80 exposants, producteurs, artisans et éleveurs locaux venus partager leur savoir-faire. Espace animalier, un secteur dédié aux animaux de la ferme et aux races locales. Animation gratuite, plus de 30 activités, ateliers participatifs, démonstrations et spectacles pour toute la famille. Buvette et restauration par les jeunes agriculteurs. L'entrée est libre et gratuite pour tous. Dans le cadre de Festif Été, tous les jeudis sur la place de l'Europe à Albertville, l'association des commerçants Shop In Albé et la ville d'Albertville vous proposent de retrouver le groupe Quintet Jazz ce jeudi 20 août de 20h à 22h. Accès libre et gratuit.
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2: L'actualité de ce mardi 18 août sur M2S Radio. La cohabitation entre les touristes et les éleveurs est un défi de plus en plus important. Avec la hausse de la fréquentation estivale, randonneurs, vététistes, trailers et troupeaux se retrouvent à partager les mêmes sentiers et les mêmes alpages, ce qui entraîne parfois des tensions, notamment en présence de chiens de protection. Pour améliorer cette cohabitation, la communauté de communes Haute-Maurienne-Vanoise, le parc national de la Vanoise et les agriculteurs ont lancé une expérimentation de 3 ans. Des médiateurs sont présents tout l'été sur le terrain, dans les refuges, sur les parkings et le long des sentiers afin d'informer les visiteurs et de rappeler les bons réflexes à adopter en montagne. Le message est simple, rester sur les chemins, tenir son chien en laisse, refermer les clôtures, respecter les troupeaux et adapter son comportement face au patou. L'objectif est de mieux faire comprendre les contraintes du pastoralisme tout en permettant aux visiteurs de profiter de la montagne en toute sécurité. Au-delà de la sensibilisation, cette initiative veut surtout recréer du dialogue entre tous les usagers des espaces naturels afin de préserver un partage harmonieux de la montagne. Environnement toujours. Face au risque élevé d'incendie, l'Office national des forêts renforce sa surveillance en Savoie. Jusqu'à la mi-septembre, des patrouilles sillonnent les massifs pour préserver les départs de feu et faire respecter la réglementation. Depuis le début de la saison, 57 infractions ont été relevées. Les agents contrôlent notamment les zones de bivouac, les places à feu et les pistes forestières. Ils rappellent qu'il est strictement interdit d'allumer un feu ou de fumer à moins de 200 mètres d'une forêt, sous peine d'une amende de 135 €. Ce dispositif, inspiré de celui mis en place depuis longtemps dans le sud de la France, répond à l'augmentation du risque lié à la sécheresse. Les agents de l'ONF assurent également une veille permanente afin de détecter rapidement tout départ de feu et d'alerter les secours si nécessaire. Au-delà des contrôles, leur mission est aussi de sensibiliser les vacanciers au bon comportement. Selon l'ONF, la grande majorité des visiteurs respectent aujourd'hui les consignes de sécurité. Et maintenant, un peu de sport. L'US Grignon poursuit sa préparation avant la reprise officielle de la saison. Après une première rencontre amicale face à l'UO Albertville, les joueurs de Moham Hamda disputeront un dernier match de préparation ce mardi à 20h à domicile face à Albertville Foot 73. Un ultime test avant le premier rendez-vous officiel de la saison, le premier tour de la Coupe de France prévu dimanche avec un derby face à Ugine. Football toujours. Début de saison idéal pour le FC Annecy. Les Hauts-Savoyards se sont imposés vendredi soir 2-0 face à Rodez, lors de la deuxième journée du championnat de Ligue 2. Antoine Larose a ouvert le score avant que Moïse Saïdion ne scelle la victoire en seconde période. Avec 2 succès en 2 matchs, Annecy pointe en tête du championnat aux côtés de Saint-Étienne.
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2: En début de journée, alternance de soleil et de nuages. Cet après-midi, le soleil s'imposera nettement dans le ciel de la Tarentaise. Les températures continuent une légère baisse avec 16 degrés de minimale et 30 degrés de maximale. L'indice UV est de 7. La pollinisation, ce sera rouge pour l'ambroisie, orange pour l'armoise et jaune pour le plantain. Le temps encore perturbé permettra aux concentrations d'ozone de continuer à baisser. Albertville et Ugine devraient avoir un indice Atmo moyen selon Atmo Auvergne-Rhône-Alpes. 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
1: Et en ce mardi 18 août, bonne fête aux Hélènes. Les béliers, dans une mauvaise ambiance, il est difficile de travailler efficacement.
2: Taureau, vous vous montrerez clairvoyant dans vos rapports avec les autres.
3: Gémeaux, vous ne serez pas très concentré sur les besoins de votre entourage.
4: Cancer, vous donnez votre avis et faites part de vos convictions.
5: Peut-être un peu trop.
6: Lion, il vous faudra vous adapter sans tarder à la situation.
7: Vierge, les changements que vous pressentiez deviennent concrets.
8: Balance, vous saurez anticiper les désirs de vos proches.
9: Scorpion, évitez les conflits avec vos collègues.
10: Et Sagittaire, si vous avez fait quelques économies, il serait judicieux de les faire fructifier.
11: Capricorne, faites preuve d'un minimum de tact, bien que cela ne soit pas votre fort.
12: Et Verseau, sur le plan financier, la prudence s'impose.
13: Anticipez plutôt que subir.
14: Enfin les Poissons, vous avez l'esprit trop léger.
15: Bonne journée et à demain.

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1: 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Bonjour à toutes et à tous, aujourd'hui direction Courchevel pour une balade aussi facile que spectaculaire, la cascade des Poux au départ du magnifique lac de la Rosière. Cette randonnée est idéale pour toute la famille. Depuis le parking du lac de la Rosière, un sentier botanique d'environ une heure aller-retour vous emmène au cœur d'une forêt de sapins le long d'un torrent aux eaux cristallines. Tout au long du parcours, des panneaux vous permettent de découvrir la faune, la flore et la géologie de ce site naturel exceptionnel. Au bout du chemin, vous découvrirez la cascade des Poux, une superbe chute d'eau nichée dans un écrin de verdure. Le bruit de l'eau, la fraîcheur du lieu et l'ambiance paisible en font un endroit parfait pour faire une pause et profiter pleinement de la nature. De retour au lac de la Rosière, prenez le temps de traverser la grande passerelle qui surplombe ses eaux turquoises. Ce lac, surnommé le Diamant Vert des Alpes, offre un panorama magnifique au pied de la dent du Villard. Vous pourrez également profiter des tables de pique-nique, observer les truites dans l'eau limpide ou simplement vous détendre au bord du lac. Alors si vous cherchez une balade accessible, rafraîchissante et pleine de charme, la cascade des Poux et le lac de la Rosière sont une destination incontournable lors de votre passage à Courchevel. C'était les balades M2S sur M2S Radio, le son de ta Savoie. À très bientôt pour une nouvelle randonnée à la découverte des plus beaux paysages de notre région.
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5: Musical B le samedi 22 août de 20h30 à 22h30, rue de la République à Albertville. Concert de Emilia Rose, un duo féminin d'un nouveau genre. Un cocktail piquant, glamour et raffiné. Emilia Rose, c'est un voyage musical dans le temps et l'espace. Des tubes actuels, des musiques d'antan, de la chanson française ou des airs de l'Italie. Accès libre et gratuit. La 13e édition du Salon de l'agriculture de montagne se tiendra les 23 et 24 août à Bourg-Saint-Maurice. Cet événement met à l'honneur les traditions alpines. Au programme, plus de 80 exposants, producteurs, artisans et éleveurs locaux venus partager leur savoir-faire. Espace animalier, un secteur dédié aux animaux de la ferme et aux races locales. Animation gratuite, plus de 30 activités, ateliers participatifs, démonstrations et spectacles pour toute la famille. Buvette et restauration par les jeunes agriculteurs. L'entrée est libre et gratuite pour tous. Dans le cadre de Festif Été, tous les jeudis sur la place de l'Europe à Albertville, l'association des commerçants Shop In Albé et la ville d'Albertville vous proposent de retrouver le groupe Quintet Jazz ce jeudi 20 août de 20h à 22h. Accès libre et gratuit.
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1: 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Bonjour à toutes et à tous, aujourd'hui direction Courchevel pour une balade aussi facile que spectaculaire, la cascade des Poux au départ du magnifique lac de la Rosière. Cette randonnée est idéale pour toute la famille. Depuis le parking du lac de la Rosière, un sentier botanique d'environ une heure aller-retour vous emmène au cœur d'une forêt de sapins le long d'un torrent aux eaux cristallines. Tout au long du parcours, des panneaux vous permettent de découvrir la faune, la flore et la géologie de ce site naturel exceptionnel. Au bout du chemin, vous découvrirez la cascade des Poux, une superbe chute d'eau nichée dans un écrin de verdure. Le bruit de l'eau, la fraîcheur du lieu et l'ambiance paisible en font un endroit parfait pour faire une pause et profiter pleinement de la nature. De retour au lac de la Rosière, prenez le temps de traverser la grande passerelle qui surplombe ses eaux turquoises. Ce lac, surnommé le Diamant Vert des Alpes, offre un panorama magnifique au pied de la dent du Villard. Vous pourrez également profiter des tables de pique-nique, observer les truites dans l'eau limpide ou simplement vous détendre au bord du lac. Alors si vous cherchez une balade accessible, rafraîchissante et pleine de charme, la cascade des Poux et le lac de la Rosière sont une destination incontournable lors de votre passage à Courchevel. C'était les balades M2S sur M2S Radio, le son de ta Savoie. À très bientôt pour une nouvelle randonnée à la découverte des plus beaux paysages de notre région.
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1: L'actualité de ce mardi 18 août sur M2S Radio. La cohabitation entre les touristes et les éleveurs est un défi de plus en plus important. Avec la hausse de la fréquentation estivale, randonneurs, vététistes, trailers et troupeaux se retrouvent à partager les mêmes sentiers et les mêmes alpages, ce qui entraîne parfois des tensions, notamment en présence de chiens de protection. Pour améliorer cette cohabitation, la communauté de communes Haute-Maurienne Vanoise, le parc national de la Vanoise et les agriculteurs ont lancé une expérimentation de 3 ans. Des médiateurs sont présents tout l'été sur le terrain, dans les refuges, sur les parkings et le long des sentiers afin d'informer les visiteurs et de rappeler les bons réflexes à adopter en montagne. Le message est simple, rester sur les chemins, tenir son chien en laisse, refermer les clôtures, respecter les troupeaux et adapter son comportement face aux patous. L'objectif est de mieux faire comprendre les contraintes du pastoralisme tout en permettant aux visiteurs de profiter de la montagne en toute sécurité. Au-delà de la sensibilisation, cette initiative veut surtout recréer du dialogue entre tous les usagers des espaces naturels afin de préserver un partage harmonieux de la montagne. Environnement toujours. Face au risque élevé d'incendie, l'Office national des forêts renforce sa surveillance en Savoie. Jusqu'à la mi-septembre, des patrouilles sillonnent les massifs pour préserver les départs de feu et faire respecter la réglementation. Depuis le début de la saison, 57 infractions ont été relevées. Les agents contrôlent notamment les zones de bivouac, les places à feu et les pistes forestières. Ils rappellent qu'il est strictement interdit d'allumer un feu ou de fumer à moins de 200 mètres d'une forêt, sous peine d'une amende de 135 euros. Ce dispositif, inspiré de celui mis en place depuis longtemps dans le sud de la France, répond à l'augmentation du risque lié à la sécheresse. Les agents de l'ONF assurent également une veille permanente afin de détecter rapidement tout départ de feu et d'alerter les secours si nécessaire. Au-delà des contrôles, leur mission est aussi de sensibiliser les vacanciers au bon comportement. Selon l'ONF, la grande majorité des visiteurs respectent aujourd'hui les consignes de sécurité. Et maintenant, un peu de sport. L'US Grignon poursuit sa préparation avant la reprise officielle de la saison. Après une première rencontre amicale face à l'UO Albertville, les joueurs de Moham Hamda disputeront un dernier match de préparation ce mardi à 20h à domicile face à Albertville Foot 73. Un ultime test avant le premier rendez-vous officiel de la saison, le premier tour de la Coupe de France, prévu dimanche avec un derby face à Ugine. Football toujours. Début de saison idéal pour le FC Annecy. Les Hauts-Savoyards se sont imposés vendredi soir 2-0 face à Rodez, lors de la deuxième journée du championnat de Ligue 2. Antoine Larose a ouvert le score avant que Moïse Saïdion ne scelle la victoire en seconde période. Avec 2 succès en 2 matchs, Annecy pointe en tête du championnat aux côtés de Saint-Étienne.
0: La météo en Savoie sur M2S Radio.
1: En début de journée, alternance de soleil et de nuages. Cet après-midi, le soleil s'imposera nettement dans le ciel de la Tarentaise. Les températures continuent une légère baisse avec 16 degrés de minimale et 30 degrés de maximale. L'indice UV est de 7. La pollinisation, ce sera rouge pour l'ambroisie, orange pour l'armoise et jaune pour le plantain. Le temps encore perturbé permettra aux concentrations d'ozone de continuer à baisser. Albertville et Ugine devraient avoir un indice atmo moyen selon Atmo Auvergne-Rhône-Alpes. Bonne journée à l'écoute de M2S Radio.

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2: 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Bonjour à toutes et à tous, aujourd'hui direction Courchevel pour une balade aussi facile que spectaculaire, la cascade des Poux au départ du magnifique lac de la Rosière. Cette randonnée est idéale pour toute la famille. Depuis le parking du lac de la Rosière, un sentier botanique d'environ une heure aller-retour vous emmène au cœur d'une forêt de sapins le long d'un torrent aux eaux cristallines. Tout au long du parcours, des panneaux vous permettent de découvrir la faune, la flore et la géologie de ce site naturel exceptionnel. Au bout du chemin, vous découvrirez la cascade des Poux, une superbe chute d'eau nichée dans un écrin de verdure. Le bruit de l'eau, la fraîcheur du lieu et l'ambiance paisible en font un endroit parfait pour faire une pause et profiter pleinement de la nature. De retour au lac de la Rosière, prenez le temps de traverser la grande passerelle qui surplombe ses eaux turquoises. Ce lac, surnommé le Diamant Vert des Alpes, offre un panorama magnifique au pied de la dent du Villard. Vous pourrez également profiter des tables de pique-nique, observer les truites dans l'eau limpide ou simplement vous détendre au bord du lac. Alors si vous cherchez une balade accessible, rafraîchissante et pleine de charme, la cascade des Poux et le lac de la Rosière sont une destination incontournable lors de votre passage à Courchevel. C'était les balades M2S sur M2S Radio, le son de ta Savoie. À très bientôt pour une nouvelle randonnée à la découverte des plus beaux paysages de notre région.
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1: Musical B, le samedi 22 août de 20h30 à 22h30, rue de la République à Albertville. Concert de Emilia Rose, un duo féminin d'un nouveau genre. Un cocktail piquant, glamour et raffiné. Emilia Rose, c'est un voyage musical dans le temps et l'espace. Des tubes actuels, des musiques d'antan, de la chanson française ou des airs de l'Italie. Accès libre et gratuit. La 13e édition du Salon de l'agriculture de montagne se tiendra les 23 et 24 août à Bourg-Saint-Maurice. Cet événement met à l'honneur les traditions alpines. Au programme, plus de 80 exposants, producteurs, artisans et éleveurs locaux venus partager leur savoir-faire. Espace animalier, un secteur dédié aux animaux de la ferme et aux races locales. Animation gratuite, plus de 30 activités, ateliers participatifs, démonstrations et spectacles pour toute la famille. Buvette et restauration par les jeunes agriculteurs. L'entrée est libre et gratuite pour tous. Dans le cadre de Festif Été, tous les jeudis sur la place de l'Europe à Albertville, l'association des commerçants Shop In Albé et la ville d'Albertville vous proposent de retrouver le groupe Quintet Jazz ce jeudi 20 août de 20h à 22h. Accès libre et gratuit.
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1: L'actualité de ce mardi 18 août sur M2S Radio. La cohabitation entre les touristes et les éleveurs est un défi de plus en plus important. Avec la hausse de la fréquentation estivale, randonneurs, vététistes, trailers et troupeaux se retrouvent à partager les mêmes sentiers et les mêmes alpages, ce qui entraîne parfois des tensions, notamment en présence de chiens de protection. Pour améliorer cette cohabitation, la communauté de communes Haute-Maurienne Vanoise, le parc national de la Vanoise et les agriculteurs ont lancé une expérimentation de 3 ans. Des médiateurs sont présents tout l'été sur le terrain, dans les refuges, sur les parkings et le long des sentiers, afin d'informer les visiteurs et de rappeler les bons réflexes à adopter en montagne. Le message est simple, rester sur les chemins, tenir son chien en laisse, refermer les clôtures, respecter les troupeaux et adapter son comportement face aux patous. L'objectif est de mieux faire comprendre les contraintes du pastoralisme tout en permettant aux visiteurs de profiter de la montagne en toute sécurité. Au-delà de la sensibilisation, cette initiative veut surtout recréer du dialogue entre tous les usagers des espaces naturels afin de préserver un partage harmonieux de la montagne. Environnement toujours. Face au risque élevé d'incendie, l'Office national des forêts renforce sa surveillance en Savoie. Jusqu'à la mi-septembre, des patrouilles sillonnent les massifs pour préserver les départs de feu et faire respecter la réglementation. Depuis le début de la saison, 57 infractions ont été relevées. Les agents contrôlent notamment les zones de bivouac, les places à feu et les pistes forestières. Ils rappellent qu'il est strictement interdit d'allumer un feu ou de fumer à moins de 200 mètres d'une forêt, sous peine d'une amende de 135 euros. Ce dispositif, inspiré de celui mis en place depuis longtemps dans le sud de la France, répond à l'augmentation du risque lié à la sécheresse. Les agents de l'ONF assurent également une veille permanente afin de détecter rapidement tout départ de feu et d'alerter les secours si nécessaire. Au-delà des contrôles, leur mission est aussi de sensibiliser les vacanciers au bon comportement. Selon l'ONF, la grande majorité des visiteurs respectent aujourd'hui les consignes de sécurité. Et maintenant, un peu de sport. L'US Grignon poursuit sa préparation avant la reprise officielle de la saison. Après une première rencontre amicale face à l'UO Albertville, les joueurs de Moham Hamda disputeront un dernier match de préparation ce mardi à 20h à domicile face à Albertville Foot 73. Un ultime test avant le premier rendez-vous officiel de la saison, le premier tour de la Coupe de France prévu dimanche avec un derby face à Ugine. Football toujours. Début de saison idéal pour le FC Annecy. Les Hauts-Savoyards se sont imposés vendredi soir 2-0 face à Rodez, lors de la deuxième journée du championnat de Ligue 2. Antoine Larose a ouvert le score avant que Moïse Saïdion ne scelle la victoire en seconde période. Avec 2 succès en 2 matchs, Annecy pointe en tête du championnat aux côtés de Saint-Étienne.
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1: En début de journée, alternance de soleil et de nuages. Cet après-midi, le soleil s'imposera nettement dans le ciel de la Tarentaise. Les températures continuent une légère baisse avec 16 degrés de minimale et 30 degrés de maximale. L'indice UV est de 7. La pollinisation, ce sera rouge pour l'ambroisie, orange pour l'armoise et jaune pour le plantain. Le temps encore perturbé permettra aux concentrations d'ozone de continuer à baisser. Albertville et Ugine devraient avoir un indice ATMO moyen selon ATMO Auvergne-Rhône-Alpes. Bonne journée à l'écoute de M2S Radio.
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1: Musical B, le samedi 22 août de 20h30 à 22h30, rue de la République à Albertville. Concert de Emilia Rose, un duo féminin d'un nouveau genre. Un cocktail piquant, glamour et raffiné. Emilia Rose, c'est un voyage musical dans le temps et l'espace. Des tubes actuels, des musiques d'antan, de la chanson française ou des airs de l'Italie. Accès libre et gratuit. La 13e édition du Salon de l'agriculture de montagne se tiendra les 23 et 24 août à Bourg-Saint-Maurice. Cet événement met à l'honneur les traditions alpines. Au programme, plus de 80 exposants, producteurs, artisans et éleveurs locaux venus partager leur savoir-faire. Espace animalier, un secteur dédié aux animaux de la ferme et aux races locales. Animation gratuite, plus de 30 activités, ateliers participatifs, démonstrations et spectacles pour toute la famille. Buvette et restauration par les jeunes agriculteurs. L'entrée est libre et gratuite pour tous. Dans le cadre de Festif Été, tous les jeudis sur la place de l'Europe à Albertville, l'association des commerçants Shop In Albé et la ville d'Albertville vous proposent de retrouver le groupe Quintet Jazz ce jeudi 20 août de 20h à 22h. Accès libre et gratuit.
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1: 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Bonjour à toutes et à tous, aujourd'hui direction Courchevel pour une balade aussi facile que spectaculaire, la cascade des Poux au départ du magnifique lac de la Rosière. Cette randonnée est idéale pour toute la famille. Depuis le parking du lac de la Rosière, un sentier botanique d'environ une heure aller-retour vous emmène au cœur d'une forêt de sapins le long d'un torrent aux eaux cristallines.

0: pourrez également profiter des tables de pique-nique, observer les truites dans l'eau limpide ou simplement vous détendre au bord du lac. Alors si vous cherchez une balade accessible, rafraîchissante et pleine de charme, la cascade des Poux et le lac de la Rosière sont une destination incontournable lors de votre passage à Courchevel. C'était les balades M2S sur M2S Radio, le son de ta Savoie. À très bientôt pour une nouvelle randonnée à la découverte des plus beaux paysages de notre région.
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1: L'actualité de ce mardi 18 août sur M2S Radio. La cohabitation entre les touristes et les éleveurs est un défi de plus en plus important. Avec la hausse de la fréquentation estivale, randonneurs, vététistes, trailers et troupeaux se retrouvent à partager les mêmes sentiers et les mêmes alpages, ce qui entraîne parfois des tensions, notamment en présence de chiens de protection. Pour améliorer cette cohabitation, la communauté de communes Haute-Maurienne Vanoise, le parc national de la Vanoise et les agriculteurs ont lancé une expérimentation de 3 ans. Des médiateurs sont présents tout l'été sur le terrain, dans les refuges, sur les parkings et le long des sentiers afin d'informer les visiteurs et de rappeler les bons réflexes à adopter en montagne. Le message est simple, rester sur les chemins, tenir son chien en laisse, refermer les clôtures, respecter les troupeaux et adapter son comportement face au patou. L'objectif est de mieux faire comprendre les contraintes du pastoralisme tout en permettant aux visiteurs de profiter de la montagne en toute sécurité. Au-delà de la sensibilisation, cette initiative veut surtout recréer du dialogue entre tous les usagers des espaces naturels afin de préserver un partage harmonieux de la montagne. Environnement toujours. Face au risque élevé d'incendie, l'Office national des forêts renforce sa surveillance en Savoie. Jusqu'à la mi-septembre, des patrouilles sillonnent les massifs pour préserver les départs de feu et faire respecter la réglementation. Depuis le début de la saison, 57 infractions ont été relevées. Les agents contrôlent notamment les zones de bivouac, les places à feu et les pistes forestières. Ils rappellent qu'il est strictement interdit d'allumer un feu ou de fumer à moins de 200 mètres d'une forêt, sous peine d'une amende de 135 €. Ce dispositif, inspiré de celui mis en place depuis longtemps dans le sud de la France, répond à l'augmentation du risque lié à la sécheresse. Les agents de l'ONF assurent également une veille permanente afin de détecter rapidement tout départ de feu et d'alerter les secours si nécessaire. Au-delà des contrôles, leur mission est aussi de sensibiliser les vacanciers au bon comportement. Selon l'ONF, la grande majorité des visiteurs respectent aujourd'hui les consignes de sécurité. Et maintenant, un peu de sport. L'US Grignon poursuit sa préparation avant la reprise officielle de la saison. Après une première rencontre amicale face à l'UO Albertville, les joueurs de Moham Hamda disputeront un dernier match de préparation ce mardi à 20h à domicile face à Albertville Foot 73. Un ultime test avant le premier rendez-vous officiel de la saison, le premier tour de la Coupe de France prévu dimanche avec un derby face à Ugine. Football toujours. Début de saison idéal pour le FC Annecy. Les Hauts-Savoyards se sont imposés vendredi soir 2-0 face à Rodez, lors de la deuxième journée du championnat de Ligue 2. Antoine Larose a ouvert le score avant que Moïse Saïdion ne scelle la victoire en seconde période. Avec 2 succès en 2 matchs, Annecy pointe en tête du championnat aux côtés de Saint-Étienne.
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1: Demain mercredi, le soleil dominera toute la journée et les températures recommenceront à partir à la hausse avec 15 degrés de minimal et 34 degrés de maximal. Lundi UV sera nettement en hausse également à 7. La pollinisation ce sera rouge pour l'ambroisie, orange pour l'armoise et jaune pour le plantain. La qualité de l'air devra être moyenne à dégradée à Albertville et Ugine selon Atmo Auvergne-Rhône-Alpes. Bonne soirée à l'écoute de M2S Radio.
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1: Musical B le samedi 22 août de 20h30 à 22h30, rue de la République à Albertville. Concert de Emilia Rose, un duo féminin d'un nouveau genre. Un cocktail piquant, glamour et raffiné. Emilia Rose, c'est un voyage musical dans le temps et l'espace. Des tubes actuels, des musiques d'antan, de la chanson française ou des airs de l'Italie. Accès libre et gratuit. La 13e édition du Salon de l'agriculture de montagne se tiendra les 23 et 24 août à Bourg-Saint-Maurice. Cet événement met à l'honneur les traditions alpines. Au programme, plus de 80 exposants, producteurs, artisans et éleveurs locaux venus partager leur savoir-faire. Espace animalier, un secteur dédié aux animaux de la ferme et aux races locales. Animation gratuite, plus de 30 activités, ateliers participatifs, démonstrations et spectacles pour toute la famille. Buvette et restauration par les jeunes agriculteurs. L'entrée est libre et gratuite pour tous. Dans le cadre de Festif Été, tous les jeudis sur la place de l'Europe à Albertville, l'association des commerçants Shop In Albé et la ville d'Albertville vous proposent de retrouver le groupe Quintet Jazz ce jeudi 20 août de 20h à 22h. Accès libre et gratuit.
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1: L'actualité de ce mardi 18 août sur M2S Radio. La cohabitation entre les touristes et les éleveurs est un défi de plus en plus important. Avec la hausse de la fréquentation estivale, randonneurs, vététistes, trailers et troupeaux se retrouvent à partager les mêmes sentiers et les mêmes alpages, ce qui entraîne parfois des tensions, notamment en présence de chiens de protection. Pour améliorer cette cohabitation, la communauté de communes Haute-Maurienne Vanoise, le parc national de la Vanoise et les agriculteurs ont lancé une expérimentation de 3 ans. Des médiateurs sont présents tout l'été sur le terrain, dans les refuges, sur les parkings et le long des sentiers afin d'informer les visiteurs et de rappeler les bons réflexes à adopter en montagne. Le message est simple, rester sur les chemins, tenir son chien en laisse, refermer les clôtures, respecter les troupeaux et adapter son comportement face au patou. L'objectif est de mieux faire comprendre les contraintes du pastoralisme tout en permettant aux visiteurs de profiter de la montagne en toute sécurité. Au-delà de la sensibilisation, cette initiative veut surtout recréer du dialogue entre tous les usagers des espaces naturels afin de préserver un partage harmonieux de la montagne. Environnement toujours. Face au risque élevé d'incendie, l'Office national des forêts renforce sa surveillance en Savoie. Jusqu'à la mi-septembre, des patrouilles sillonnent les massifs pour préserver les départs de feu et faire respecter la réglementation. Depuis le début de la saison, 57 infractions ont été relevées. Les agents contrôlent notamment les zones de bivouac, les places à feu et les pistes forestières. Ils rappellent qu'il est strictement interdit d'allumer un feu ou de fumer à moins de 200 mètres d'une forêt, sous peine d'une amende de 135 euros. Ce dispositif, inspiré de celui mis en place depuis longtemps dans le sud de la France, répond à l'augmentation du risque lié à la sécheresse. Les agents de l'ONF assurent également une veille permanente afin de détecter rapidement tout départ de feu et d'alerter les secours si nécessaire. Au-delà des contrôles, leur mission est aussi de sensibiliser les vacanciers au bon comportement. Selon l'ONF, la grande majorité des visiteurs respectent aujourd'hui les consignes de sécurité. Et maintenant, un peu de sport. L'US Grignon poursuit sa préparation avant la reprise officielle de la saison. Après une première rencontre amicale face à l'UO Albertville, les joueurs de Moham Hamda disputeront un dernier match de préparation ce mardi à 20h à domicile face à Albertville Foot 73. Un ultime test avant le premier rendez-vous officiel de la saison, le premier tour de la Coupe de France, prévu dimanche avec un derby face à Ugine. Football toujours. Début de saison idéal pour le FC Annecy. Les Hauts-Savoyards se sont imposés vendredi soir 2-0 face à Rodez, lors de la deuxième journée du championnat de Ligue 2. Antoine Larose a ouvert le score avant que Moïse Saïdion ne scelle la victoire en seconde période. Avec 2 succès en 2 matchs, Annecy pointe en tête du championnat aux côtés de Saint-Étienne.
0: La météo en Savoie sur M2S Radio.
1: Demain mercredi, le soleil dominera toute la journée et les températures recommenceront à partir à la hausse avec 15 degrés de minimale et 34 degrés de maximale. L'indice UV sera nettement en hausse également à 7. La pollinisation, ce sera rouge pour l'ambroisie, orange pour l'armoise et jaune pour le plantain. La qualité de l'air devra être moyenne à dégradée à Albertville et Ugine selon Atmo Auvergne-Rhône-Alpes. Bonne soirée à l'écoute de M2S Radio.

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1: Musical B, le samedi 22 août de 20h30 à 22h30, rue de la République à Albertville. Concert de Emilia Rose, un duo féminin d'un nouveau genre. Un cocktail piquant, glamour et raffiné. Emilia Rose, c'est un voyage musical dans le temps et l'espace. Des tubes actuels, des musiques d'antan, de la chanson française ou des airs de l'Italie. Accès libre et gratuit. La 13e édition du Salon de l'agriculture de montagne se tiendra les 23 et 24 août à Bourg-Saint-Maurice. Cet événement met à l'honneur les traditions alpines. Au programme, plus de 80 exposants, producteurs, artisans et éleveurs locaux venus partager leur savoir-faire. Espace animalier, un secteur dédié aux animaux de la ferme et aux races locales. Animation gratuite, plus de 30 activités, ateliers participatifs, démonstrations et spectacles pour toute la famille. Buvette et restauration par les jeunes agriculteurs. L'entrée est libre et gratuite pour tous. Dans le cadre de Festif Été, tous les jeudis sur la place de l'Europe à Albertville, l'association des commerçants Shop In Albé et la ville d'Albertville vous proposent de retrouver le groupe Quintet Jazz ce jeudi 20 août de 20h à 22h. Accès libre et gratuit.
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1: L'actualité de ce mardi 18 août sur M2S Radio. La cohabitation entre les touristes et les éleveurs est un défi de plus en plus important. Avec la hausse de la fréquentation estivale, randonneurs, vététistes, trailers et troupeaux se retrouvent à partager les mêmes sentiers et les mêmes alpages, ce qui entraîne parfois des tensions, notamment en présence de chiens de protection. Pour améliorer cette cohabitation, la communauté de communes Haute-Maurienne-Vanoise, le parc national de la Vanoise et les agriculteurs ont lancé une expérimentation de 3 ans. Des médiateurs sont présents tout l'été sur le terrain, dans les refuges, sur les parkings et le long des sentiers afin d'informer les visiteurs et de rappeler les bons réflexes à adopter en montagne. Le message est simple, rester sur les chemins, tenir son chien en laisse, refermer les clôtures, respecter les troupeaux et adapter son comportement face au patou. L'objectif est de mieux faire comprendre les contraintes du pastoralisme tout en permettant aux visiteurs de profiter de la montagne en toute sécurité. Au-delà de la sensibilisation, cette initiative veut surtout recréer du dialogue entre tous les usagers des espaces naturels afin de préserver un partage harmonieux de la montagne. Environnement toujours. Face au risque élevé d'incendie, l'Office national des forêts renforce sa surveillance en Savoie. Jusqu'à la mi-septembre, des patrouilles sillonnent les massifs pour préserver les départs de feu et faire respecter la réglementation. Depuis le début de la saison, 57 infractions ont été relevées. Les agents contrôlent notamment les zones de bivouac, les places à feu et les pistes forestières. Ils rappellent qu'il est strictement interdit d'allumer un feu ou de fumer à moins de 200 mètres d'une forêt, sous peine d'une amende de 135 €. Ce dispositif, inspiré de celui mis en place depuis longtemps dans le sud de la France, répond à l'augmentation du risque lié à la sécheresse. Les agents de l'ONF assurent également une veille permanente afin de détecter rapidement tout départ de feu et d'alerter les secours si nécessaire. Au-delà des contrôles, leur mission est aussi de sensibiliser les vacanciers au bon comportement. Selon l'ONF, la grande majorité des visiteurs respectent aujourd'hui les consignes de sécurité. Et maintenant, un peu de sport. L'US Grignon poursuit sa préparation avant la reprise officielle de la saison. Après une première rencontre amicale face à l'UO Albertville, les joueurs de Moham Hamda disputeront un dernier match de préparation ce mardi à 20h à domicile face à Albertville Foot 73. Un ultime test avant le premier rendez-vous officiel de la saison, le premier tour de la Coupe de France prévu dimanche avec un derby face à Ugine. Football toujours. Début de saison idéal pour le FC Annecy. Les Hauts-Savoyards se sont imposés vendredi soir 2-0 face à Rodez, lors de la deuxième journée du championnat de Ligue 2. Antoine Larose a ouvert le score avant que Moïse Saïdion ne scelle la victoire en seconde période. Avec 2 succès en 2 matchs, Annecy pointe en tête du championnat aux côtés de Saint-Étienne.
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1: Demain mercredi, le soleil dominera toute la journée et les températures recommenceront à partir à la hausse avec 15 degrés de minimal et 34 degrés de maximal. L'indice UV sera nettement en hausse également à 7. La pollinisation, ce sera rouge pour l'ambroisie, orange pour l'armoise et jaune pour le plantain. La qualité de l'air devra être moyenne à dégradée à Albertville et Ugine selon Atmo Auvergne-Rhône-Alpes. Bonne soirée à l'écoute de M2S Radio.
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1: Musical B, le samedi 22 août de 20h30 à 22h30, rue de la République à Albertville. Concert de Emilia Rose, un duo féminin d'un nouveau genre. Un cocktail piquant, glamour et raffiné. Emilia Rose, c'est un voyage musical dans le temps et l'espace. Des tubes actuels, des musiques d'antan, de la chanson française ou des airs de l'Italie. Accès libre et gratuit. La 13e édition du Salon de l'agriculture de montagne se tiendra les 23 et 24 août à Bourg-Saint-Maurice. Cet événement met à l'honneur les traditions alpines. Au programme, plus de 80 exposants, producteurs, artisans et éleveurs locaux venus partager leur savoir-faire. Espace animalier, un secteur dédié aux animaux de la ferme et aux races locales. Animation gratuite, plus de 30 activités, ateliers participatifs, démonstrations et spectacles pour toute la famille. Buvette et restauration par les jeunes agriculteurs. L'entrée est libre et gratuite pour tous. Dans le cadre de Festif Été, tous les jeudis sur la place de l'Europe à Albertville, l'association des commerçants Shop In Albé et la ville d'Albertville vous proposent de retrouver le groupe Quintet Jazz ce jeudi 20 août de 20h à 22h. Accès libre et gratuit.
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1: L'actualité de ce mardi 18 août sur M2S Radio. La cohabitation entre les touristes et les éleveurs est un défi de plus en plus important. Avec la hausse de la fréquentation estivale, randonneurs, vététistes, trailers et troupeaux se retrouvent à partager les mêmes sentiers et les mêmes alpages, ce qui entraîne parfois des tensions, notamment en présence de chiens de protection. Pour améliorer cette cohabitation, la communauté de communes Haute-Maurienne Vanoise, le parc national de la Vanoise et les agriculteurs ont lancé une expérimentation de 3 ans. Des médiateurs sont présents tout l'été sur le terrain, dans les refuges, sur les parkings et le long des sentiers, afin d'informer les visiteurs et de rappeler les bons réflexes à adopter en montagne. Le message est simple, rester sur les chemins, tenir son chien en laisse, refermer les clôtures, respecter les troupeaux et adapter son comportement face au patou. L'objectif est de mieux faire comprendre les contraintes du pastoralisme tout en permettant aux visiteurs de profiter de la montagne en toute sécurité. Au-delà de la sensibilisation, cette initiative veut surtout recréer du dialogue entre tous les usagers des espaces naturels afin de préserver un partage harmonieux de la montagne. Environnement toujours. Face au risque élevé d'incendie, l'Office national des forêts renforce sa surveillance en Savoie. Jusqu'à la mi-septembre, des patrouilles sillonnent les massifs pour préserver les départs de feu et faire respecter la réglementation. Depuis le début de la saison, 57 infractions ont été relevées. Les agents contrôlent notamment les zones de bivouac, les places à feu et les pistes forestières. Ils rappellent qu'il est strictement interdit d'allumer un feu ou de fumer à moins de 200 mètres d'une forêt, sous peine d'une amende de 135 euros. Ce dispositif, inspiré de celui mis en place depuis longtemps dans le sud de la France, répond à l'augmentation du risque lié à la sécheresse. Les agents de l'ONF assurent également une veille permanente afin de détecter rapidement tout départ de feu et d'alerter les secours si nécessaire. Au-delà des contrôles, leur mission est aussi de sensibiliser les vacanciers au bon comportement. Selon l'ONF, la grande majorité des visiteurs respectent aujourd'hui les consignes de sécurité. Et maintenant, un peu de sport. L'US Grignon poursuit sa préparation avant la reprise officielle de la saison. Après une première rencontre amicale face à l'UO Albertville, les joueurs de Moham Hamda disputeront un dernier match de préparation ce mardi à 20h à domicile face à Albertville Foot 73. Un ultime test avant le premier rendez-vous officiel de la saison, le premier tour de la Coupe de France prévu dimanche avec un derby face à Ugine. Football toujours. Début de saison idéal pour le FC Annecy. Les Hauts-Savoyards se sont imposés vendredi soir 2-0 face à Rodez, lors de la deuxième journée du championnat de Ligue 2. Antoine Larose a ouvert le score avant que Moïse Saïdion ne scelle la victoire en seconde période. Avec 2 succès en 2 matchs, Annecy pointe en tête du championnat aux côtés de Saint-Étienne.
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1: Demain mercredi, le soleil dominera toute la journée et les températures recommenceront à partir à la hausse avec 15 degrés de minimal et 34 degrés de maximal. L'indice UV sera nettement en hausse également à 7. La pollinisation, ce sera rouge pour l'ambroisie, orange pour l'armoise et jaune pour le plantain. La qualité de l'air devra être moyenne à dégradée à Albertville et Ugine selon Atmo Auvergne-Rhône-Alpes. Bonne soirée à l'écoute de M2S Radio.
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1: Musical B, le samedi 22 août de 20h30 à 22h30, rue de la République à Albertville. Concert de Emilia Rose, un duo féminin d'un nouveau genre. Un cocktail piquant, glamour et raffiné. Emilia Rose, c'est un voyage musical dans le temps et l'espace. Des tubes actuels, des musiques d'antan, de la chanson française ou des airs de l'Italie. Accès libre et gratuit. La 13e édition du Salon de l'agriculture de montagne se tiendra les 23 et 24 août à Bourg-Saint-Maurice. Cet événement met à l'honneur les traditions alpines. Au programme, plus de 80 exposants, producteurs, artisans et éleveurs locaux venus partager leur savoir-faire. Espace animalier, un secteur dédié aux animaux de la ferme et aux races locales. Animation gratuite, plus de 30 activités, ateliers participatifs, démonstrations et spectacles pour toute la famille. Buvette et restauration par les jeunes agriculteurs. L'entrée est libre et gratuite pour tous. Dans le cadre de Festif Été, tous les jeudis sur la place de l'Europe à Albertville, l'association des commerçants Shop In Albé et la ville d'Albertville vous proposent de retrouver le groupe Quintet Jazz ce jeudi 20 août de 20h à 22h. Accès libre et gratuit.
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